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1: 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Alors, vous devez être au courant qu'il y a une compilation hommage à Nabat qui est sortie il y a peu sur Time Bomb Records. Dedans, il y a un groupe de Barcelone qui reprend « Dead Chili Pelme ». Le groupe, c'est Offensiva. Alors, j'ai écouté toute leur discographie, c'est-à-dire 5 morceaux, et franchement, ce groupe, il déchire tout. Ça joue grave, ça envoie sec. Enfin, moi, je kiffe. Dans leur démo 4 titres, ils ont un morceau qui parle du débarquement. Il s'appelle « Normandia ». Si je savais pas que c'était de Barcelone, j'aurais juré que ça venait du Pays Basque. Même ambiance, même kiffance. Elle est pour Wati et Juju, celle-là. Offensiva, Normandia, sur Drugis Radio.

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Salut les Droogs, c'est De Warlin. J'ai en ma possession un nouveau morceau du groupe montréalais The Prowlers. Bon, c'est pas des nouveaux dans la scène, hein, ils sont là depuis 98, mais ils ont un nouvel album qui est prévu le 8 avril 2022 lors de leur release party à Montréal en compagnie de Bishop's Green, Béton Armé, Rough Cuts et Mortier. Et bah c'est ce morceau que je vais vous passer, hein, un morceau qui fait office pro de promo, il s'appelle You, et c'est tout de suite sur Droogies Radio. The Prowlers, oi.

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Une nouvelle découverte aujourd'hui pour la Drugies Radio. C'est le groupe suédois Kong Kong. Et là, vous me dites, qu'est-ce que c'est que ce bordel? Eh ben, je saurais pas quoi te répondre parce que oui, c'est un gros bordel ce groupe. On sait pas trop qui c'est, on sait juste qu'ils viennent de Stockholm. Ils viennent de sortir un 7 pouces qui s'appelle Raw and Primitive. Les gars se prennent clairement pour des gorilles. Ils mettent des masques de gorilles et c'est comme ça que je sais pas qui c'est. En tout cas, c'est glam. C'est street, parce que pour les décrire, je vais avoir que des adjectifs en anglais. Et donc, pour vous faire découvrir ce groupe, Kong Kong, je vais vous extraire le titre qui s'appelle Gorilla City Records. Bonne écoute, amusez-vous bien, et restez à l'écoute de la Drugies Radio. C'était Barbare pour la découverte. Allez, boujou!

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On enchaîne sans perdre de temps avec le groupe Sindicato Oi et le morceau Guerreiros da Internet. J'essaie de pas trop mal le dire, étant donné que c'est un groupe brésilien de Sao Paulo. Ça a été demandé par Luis de Sao Paulo et c'est un groupe qui a été formé en l'an 2000. Voilà, c'est du street punk. Et tout de suite après, ce sera The Business, demandé par Tam avec le morceau Dayo.

On enchaîne sur Droogies Radio. C'est toujours Snoop de ce côté du micro. Le groupe s'appelle Blood for Blood. Le titre, Tabasse à mort. Et s'appelle Ain't Like You, Wasted Youth Number 2. C'est vraiment violent, je trouve que ça prend vraiment au trip. Bonne écoute, patate dans le pit. 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
1: Découverte Droogies Radio. Alors on va se pencher sur un tout récent groupe parisien qui s'appelle Contusion. Et comme je voulais pas trop dire de conneries, bah j'ai demandé à Dev, aka Dev Rockin, qui occupe la guitare et le chant, de nous éclairer un peu plus sur cette nouvelle formation. Alors salut Dev, qui se cache derrière Contusion ?
2: Salut mon pote. Dans Contusion, donc il y a moi, guitare, chant, il y a David qui jouait dans Outro, Maël qui jouait aussi dans Outro, et Lug qui a joué dans Tall Shock et dans Danger notamment. Et il a joué dans Old Guns aussi.
1: Et il semblerait que vous allez sortir un disque au printemps 2022 ?
2: Bah c'est un mini LP qui doit sortir sur Eprimator Crew et Shoom Records, La Bête de Martin Ultra Razia, donc sur un 6 titres avec une reprise et voilà, c'est de la grosse oi quoi.
1: Bah écoute, merci beaucoup Dev de nous avoir éclairé sur ton nouveau groupe. Tu peux nous en dire un peu plus sur le morceau qu'on va écouter ?
2: Yes, merci à toi. Maintenant, on va écouter Virude. Bah, ça parle de ma vie, donc voilà. C'est une Virude parce que c'est la dure réalité de ma Virude.
1: La dure réalité de ta Virude. Eh ben, on va écouter ça. Et j'en profite pour dire que vous pourrez retrouver un 7e morceau de Contusion sur la compilation parisienne Paris on Oi, qui sortira sur UVPR dans les semaines à venir et qui regroupera 13 groupes parisiens qui ont enregistré rien que pour l'occasion. Droogies Radio, la voix de la Oi, c'est Contusion avec le morceau Virude. Encore merci, Dev. 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
2: Droogies, Droogies. Voyageons aujourd'hui du côté de l'est de l'Angleterre, dans le chef-lieu du comté de Suffolk, la ville d'Ipswich. Pour ce voyage, nous allons être entourés de vrais Droogies puisque Addix marche avec nous. Formé en 1975, le groupe de Keith Warren est aussi spectaculaire sur scène qu'il a été productif en studio. Nous nous arrêtons ici en 1982 avec leur deuxième EP, Viva la Revolution, sorti chez Fallout Records. L'EP comporte trois morceaux, Viva la Révolution, morceau éponyme donc, Steamroller et Numbers. Que du lourd en somme. L'artwork de la pochette est vraiment top. Elle est complètement noir et blanc. Côté pile, le noir domine. Et c'est l'inverse côté face. Mais vous en doutez, sinon j'aurais pas pris le temps de vous le préciser. Au recto donc, outre le titre, le logo et le nom du groupe, on retrouve une photo des obsèques de Tito en 1980. Tito, président à vie de la Yougoslavie communiste, leader de la résistance anti-nazie pendant la Seconde Guerre mondiale, chef du file du mouvement des non-alignés pendant la guerre froide. Photo des obsèques, ou plutôt photo des invités officiels. Cette cérémonie a de particulier qu'elle a accueilli 209 délégations de 127 pays. Un record pour ce genre de cérémonie. Et il n'y a que du boulin sur la photo. Enfin, il n'y a que du linge. Et on peut même dire que les torchons sont mélangés avec les serviettes. Un exemple au hasard, on y voit Margaret Thatcher. La photo est surmontée d'une guillotine stylisée et je crois qu'il y a un message en lien avec le titre de l'EP. Peut-être que je me trompe pas. Le verso est classique. Photo des membres du groupe complètement droogies. Un portrait du chanteur Keith Warren complètement drogué, le nom du label, les titres, classique en somme. Les informations sont d'ailleurs reprises sur le face A du rond central. La face B, elle, affiche le logo et le nom du groupe. Et malheureusement, malgré toutes les qualités que je trouve à cette EP, il n'y a pas d'indication de vitesse sur le vinyle. Et Viva la Révolution, c'est quand même beaucoup moins bien comme ça.

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le Punk Rock Bowling à Las Vegas, qui fut l'un des derniers grands spectacles de Fuzz Walls avant cette putain de pandémie mondiale. Là, ils ont pu jouer aux côtés de The Hives, Rancid, The Specials, Descendants, The Damned et les Undertones, ainsi que plein d'autres groupes. Aujourd'hui, ils sont de retour avec leur 8e album On The Ball. Cet album rend hommage à leurs amours des débuts du rock'n'roll américain. Vous entendrez des touches d'Eddie Cochran, de Chuck Berry et de Little Richard avec ce son rock'n'roll classique propre à Fuzz Walls. Spaghetti Town Records, le label américain de Géorgie, s'est associé à Surfing Kai, un label italien, et Snap Records, eux, sont espagnols, pour vous proposer la sortie vinyle de On The Ball en Amérique du Nord et en Europe le 18 avril 2022. Fuzz Walls et Fuzz La Roca au chant et à la guitare, Diego Angelini à la basse, Marco Galimberti à la batterie. Je vous propose d'écouter un tube, Hot Cold Fever, qui est décliné aussi au format single. Allez, on écoute ça. Fuzz Walls sur Droogies Radio.

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Oh, les drouguises, c'est la rayure de Subculture l'émission. La petite découverte pour ce mois de mars 2026, c'est le groupe hollandais Savage Beat avec leur album, leur tout nouvel album Bright Light Tall Shadows. La découverte vient pour moi de chez Bertel, nos amis de Primator Crew. La galette est dispo en distro chez eux et donc je vais vous laisser sur le morceau éponyme Bright Light Tall Shadows.

part du côté du Québec et c'est Martin Duff qui voulait écouter les excellents suédois et regrettés suédois de The Clichés avec le titre Two-Faced Stupid Cunt.

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2: Il est 7h sur Broguise Radio, de Warlin au micro. Bienvenue dans cette nouvelle matinale. Merci de nous rester fidèles, ça fait plaisir. Réveil en fanfare avec deux hymnes, deux tubes qui nous viennent direct du Canada. Emergency avec States of Emergency et Street Troopers on the Streets of Montreal.

C'était les garçons bouchés dans la matinale de Droogies Radio avec leur morceau Forte Tête. On enchaîne Cash avec Hard Times. Demain m'appartient.

Est-ce que c'est nécessaire de présenter ce morceau ? Ah, si oui, c'était The Jinx par les Peter. On part maintenant dans le NP2C avec Année Zéro qui parle de leur ville, ville morne, sur Droogies Radio.

Le morceau qu'on vient d'écouter, c'était Cran, c'est une tuerie. Vous pouvez le retrouver sur la compilation Oil Album Volume 2 des Amis Nantais, Une Vie Pour Rien. On repart en Angleterre avec encore un hymne.

On vient d'entendre une reprise de The Kids, c'était Fascist Cop par Idiot Talk. On va maintenant à Grenoble avec Tollard et leur morceau Fuir.

Enough is Enough, c'était les Rennais de Abuse sur Droogies Radio. Place maintenant aux Hollandais de Disturbance qui tapent dans un street punk à la Oxymoron, groupe trop méconnu à mon avis. Le morceau c'est Won't Change Me.

On va grimper un peu dans l'échelle de la violence avec Faction S suivi de Poison Ivy. Noyau dur pour Faction S, pure hate pour Poison Ivy.

Allez, j'ose un petit morceau de reggaeton pour clore cette matinale. Casa Linguam, les Italiens, qui reprennent Nabat, le pouvoir dans les rues, potere nelle strade. C'était Edo Warlin, j'étais ravi de passer cette heure en votre compagnie. Je vous souhaite à toutes et à tous une agréable journée. 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

Hey, salut la gang, c'est GG de la Rive-Sud. Aujourd'hui sur Drouguise, un top 5 des trucs que j'écoutais en tant que jeune neuski il y a bientôt 20 ans et que j'écoute encore. Tu te rends compte, hein, ça fait 20 ans que j'écoute ça. Comme à l'accoutumée, on va commencer gentiment avec la souris déglinguée et détachement féminin rouge 79.

continue dans la bonne humeur, on va passer les chromènes. Le titre c'est Jean-Michel, c'est sorti sur leur album qui s'appelle Fallucie. Je me souviens qu'à l'époque j'avais fait une copie sur une cassette et elle traîne encore dans mon bac.

dans ce top 5 des vieux trucs que j'écoutais étant jeune et que j'écoute encore maintenant, il y a bien sûr du roast beef. Et pour l'occasion, on va passer Combat 84 avec la chanson Skinhead.

De retour en France, toujours pour ce top 5. Vieux scud que j'avais trouvé dans une distro Nowhere, ça s'appelait À la mémoire 2, c'était le split avec l'infanterie sauvage RAS. Et du coup, on va passer bord de scène de l'infanterie.

ma gang de pas correct, on va terminer ce top 5 avec un truc qui, à l'époque, je considérais ça comme de la oi moderne. C'était au tout début des années 2000. Le groupe c'est Oeil pour Oeil, c'était sorti sur album qui s'appelait Né pour en chier, et le titre qu'on va passer c'est Safari. Quant à moi, je vous dis à la prochaine fois pour un top 5, et bien sûr régulièrement pour mon émission Relou et Fier. Toujours à l'écoute de la Drugiz Radio.

Salut les Droogs, ici Sourix pour vous parler du nouvel album anniversaire de The Zapoy pour fêter leurs 20 ans d'existence. L'album s'appelle Welcome to Hell et ça porte bien son nom vu les circonstances du moment en Russie. D'ailleurs, The Zapoy est un des groupes qui a pris position contre la guerre dès le début et donc n'hésitez pas à vous procurer cette galette qui comporte 10 titres, dont un avec Farik de Criminal State et des covers de By Street et Restless. Il est pour l'instant disponible seulement en digital, mais sortira bientôt en vinyle et cassette, et perso, j'aime beaucoup l'illustration de la pochette. Pour vous mettre l'eau à la bouche, j'ai choisi Vzapoy, qui pourrait se traduire par à peu près « Allez vous mettre une bonne cuite ».

un petit classique à la demande de Nina de Paris. Elle voulait écouter La Souris Déglinguée avec le titre Le Parti de la Jeunesse. On se retrouve mercredi prochain pour une prochaine playlist des auditeurs. N'oubliez pas de nous envoyer les titres que vous voulez écouter et ils seront rajoutés à cette playlist qu'on vient de passer et également à la playlist que vous entendez toute la journée en rotation sur les ondes de Drouillise Radio. Allez, salut !

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Oi les droguies, c'est la rayure de Subculture l'émission. Mon petit coup de cœur de ce mois de février 2025, c'est un EP dont je viens de faire l'acquisition chez UVPR, Une vie pour rien. Donc voilà, c'est un groupe de Lille, c'est Camélia Sinensis. L'EP, le titre de la galette, c'est Tout prendre, et le titre que je vais vous passer, c'est Crack. Voilà, ça pousse les murs, ça claque le tympan, c'est tout comme j'aime.

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1: Un dernier morceau de Herbert avant de partir. Il s'appelle Dans la rue.

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1: Oi, mes Droogies, c'est la rayure. Je vais vous faire part d'une petite découverte en ce qui me concerne, ce qui sera peut-être pas une exclue. Mais voilà, j'avoue, j'ai été bien secoué par ce groupe, notamment au dernier Festoche ou le Weekend Anonade 5e édition. Un groupe qui m'a vraiment foutu une bonne claquette derrière les oreilles. Et voilà, il s'agit des Lillois de Short Days. Et le morceau que je vais vous passer, c'est Brian Sucker.

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Cherry 91 Pride vous propose Enemigo Publico, le morceau de Cicatrize, le groupe basque, sur Groovies Radio, la voix de la Oi.

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2: Vous êtes bien sur Droogies Radio, c'est l'instant découverte. On part tout de suite à Paris avec un nouveau groupe qui s'appelle Fracture. Alors Fracture, c'est Caro à la guitare qui jouait auparavant dans Lebel. À la batterie, on retrouve Mathilde qui joue également dans Parpaing. Et à la basse, on a Charles. C'est donc un groupe au chant mixte. Et avec un morceau en anglais sur les 5 morceaux qu'ils ont sortis, c'est censé sortir très rapidement chez Common People en vinyle, si j'ai bien compris, en LP. Je vous laisse écouter ce morceau qui s'intitule Brut. C'est Fracture, tout de suite sur Droogies Radio.

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1: Direction la Suisse aujourd'hui et plus particulièrement sur les bords du lac de Genève, à Genève, avec un tout nouveau groupe qui s'apprête à sortir sa démo, qui sera disponible sur internet. Ce groupe-là, c'est Revanche. Revanche, c'est 4 membres, dont 2 anciens de sous-escorte. Donc vous y étonnez pas, on y retrouve quand même un bon petit son à la sous-escorte. Oi française bourrine, mais en même temps un peu teinté d'une guitare à la Templars. J'en profite pour claquer une bise à mon vieux poteau Paul Lou, qui est à la guitare sur cette chanson. Et on va écouter en exclu, ça sortira ce dimanche. C'est Revanche avec leur titre Revanche.

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6: Alors, le hasard fait des fois bien les choses. Un lundi, j'écoute le podcast de l'émission Brixton Boogie. Vous savez, l'émission de la clé des ondes à Bordeaux, qui est rediffusée le vendredi sur Droogies Radio. Et dans leur émission, ils parlent d'un groupe skin belge qui serait le premier groupe de Belgique. Buzz Buzz and the Common Oi. Qu'est-ce que c'est que ce truc? Jamais entendu parler de ce groupe. Avec un nom pareil, je m'en serais souvenu. Bref, le lendemain, je me rends à Bruxelles avec Pierrot, de l'émission Beer and Stump, diffusée le samedi à 17h sur Droogies Radio, pour le concert de Cuero, Rivert, Terre-Neuve et Instructor. Sur place, y a la distro Mendeku Discac, et aussi quelques productions estampillées Maximum Labor Records. Des cassettes du groupe de hardcore Instructor, mais aussi des galettes 12 pouces de ce fameux groupe Buzz Buzz, dont je n'avais jamais entendu parler avant la veille. Il s'agit d'une démo qui date de 81, mais qui n'a jamais vu le jour. Le label qui a déterré ça, c'est Maximum Labor Records. C'est celui du chanteur d'Instructor, Dario. Je me laisse tenter par une copie, juste en ayant écouté un morceau assez moyen à la radio la veille. Mais bon, le contenu, je m'en fiche un peu. Ce que je veux soutenir, c'est l'effort de mémoire que Dario nous propose au travers de cette galette. Et en plus, il y a un historique de groupe assez complet dedans. Alors on va écouter vite fait un premier morceau de Buzz Buzz et je vous lirai ce qu'on peut retrouver dans l'insert de ce disque hommage au premier groupe Oi belge. Avec l'accord du label, bien sûr. On va commencer avec le morceau Bruxelles, ça me semble plus que logique. Droogies Radio, la voix de la Oi, tout de suite, Bruxelles, par Buzz Buzz and the Common Oi.

Voilà, c'était Buzz Buzz and the Common Oi, un peu bancal, avec un son retravaillé, mais qui sent bon les années 80. Alors on arrive à cet insert, et au texte qu'il compose. Le texte est signé Dario, relu, revu, par lui et ses potes. Bruxelles, Belgique. Au crépuscule des années 70, la première vague punk a connu son lot de groupes, tels que Chainsaw, Expulsion, Spermicide, Mad Virgins, Phallus Band et Contingent. Alors que cette ébullition musicale se tasse au tournant des années 80, Michel et Didier se rencontrent au Central, le Stam Café, où les punks ont élu domicile et où leur bordel est toléré. La faune du Central se compose surtout d'inadaptés en tout genre, souvent violents et ou défoncés. Parmi eux, on retrouve aussi des rockers, des copains du tenancier Gilbert, ainsi que plusieurs personnages hauts en couleur, comme Bibi la Totoche, un ancien catcheur minuscule qui déchire des bottins téléphoniques. Michel Pujana, dit le Basque, et Didier ont 17-18 ans à ce moment-là. Ils sont tous les deux skins et fans de groupe Oi. Ils décident donc de fonder leur propre groupe. Ils sont rejoints par Babar, à ce moment-là batteur dans Spermicide, ainsi que par Phalange, en 1980. Buzz Buzz and the Common Oi est né. Michel chante, Didier tient la basse, Babar la guitare, et Phalange joue de la batterie. C'est le premier groupe Oi belge. Le groupe débute chez les parents de Babar, à Laeken, où répète également Spermicide à ce moment-là. À part Babar, les membres ne savent pas jouer, mais se débrouillent tant bien que mal. En 1981, le groupe enregistre ses 6 chansons dans leur local. Ils envoient la cassette à Gilles Verland, journaliste musical en vogue, qui organise alors un petit concours pour les groupes belges amateurs. Il leur répondit « Cher Buzz Buzz, que veux-tu qu'on fasse avec cette merde ?» Didier, qui deviendra ensuite Paracommando, ne manque pas l'occasion d'aller lui donner son point de vue sur la question. Je vous propose d'écouter le morceau « Proud to be Skin », extrait de cette discographie.

0: Le premier concert se déroule à la MJ de Hoffin, en périphérie de Bruxelles. Michel lit les paroles collées sur sa bouteille. Dès le premier morceau, une rixe éclate entre le public de Buzz Buzz and the Common Oi et le public local. Finalement, le set est joué deux fois de suite afin de rallonger le spectacle. En 1982, le groupe joue au festival surnommé Battle of Waterloo, dans une ancienne sucrerie également en périphérie de Bruxelles. Beaucoup d'autres groupes figurent sur l'affiche, comme Outrageous, pré-Neo-Aria, et White Lie, pré-Lost Legion et la Polcadera. Au fil de la soirée, la foule arrive et la salle déborde. Ce public ne passe pas inaperçu dans la banlieue huppée de Bruxelles, et les sudistes, loups-bars locaux, s'invitent au cours de la nuit pour clôturer le festival. La casse s'avère importante dans la petite salle mise à disposition par l'échevin de la culture. Buzz Buzz and the Common Oi ne rencontre pas beaucoup d'occasions de donner des concerts. En 1983, le groupe joue finalement son premier concert à Bruxelles, au Cool Gate, à XL. Ils sont accompagnés notamment par les groupes Neo-Aria, la nouvelle version de Spermicide, et Nuit Saint-Georges. Dans la salle, on aperçoit les Outs, une bande bruxelloise d'ex-punk skin, bien entraînée au sport de combat. La soirée marque à nouveau les esprits des personnes présentes. Plus tard en 83, l'organisation punk Symphonie Urbaine, qui écrit aussi un fanzine du même nom, programme à nouveau Buzz Buzz and the Common Oi à Bruxelles, avec les Français de Tolbiac Toads et Sneaks. Buzz Buzz and the Common Oi se retire finalement de l'affiche. Le concert, prévu à l'ETC et déplacé aux Dodges, se termine en émeute et sera immortalisé dans une chanson de Sneaks, Madou. Par après, un second guitariste, Bouboule, rejoint le groupe. À ce moment-là, Buzz Buzz and the Common Oi répète dans la cave de The Firm, un magasin de vêtements skin et rock'n'roll de la rue Antoine Dansart, tenu par Pat Cobra. Le batteur Phalange est remplacé par Mickey, qui est à ce moment la copine du bassiste Didier. S'ensuivent inévitablement différents désaccords et le groupe prend fin. Pas de drame, les membres restent en bons termes. Les membres de Buzz Buzz and the Common Oi n'ont plus fait de musique par après. Le groupe ayant seulement laissé de rares traces matérielles éparpillées, il est rapidement tombé dans l'oubli. Avec du recul, le groupe apparaît comme un ovni dans la scène belge de son temps, tout en restant empreint des ambiances sauvages, insécurisantes et avant tout spontanées qui régnaient dans ces milieux, et qui sont en grande partie perdues aujourd'hui. Voilà, c'est ce qu'on peut lire dans le livret qui accompagne cette galette 12 pouces qui immortalise ainsi la discographie de ce groupe belge inconnu, mais pourtant précurseur. Je voudrais juste rajouter que la pochette est signée Nicky Ratt, Schmeck d'Arms Race, là, le groupe anglais avec Chubby Manning, mais c'est aussi Schmeck de Wrong Decision, le groupe belge, et que la mise en page est faite par Dave Deca, l'ancien tour manager de Kickback. Et aussi, dire que cette archive contient les 6 morceaux enregistrés par le groupe et n'est dispo qu'à 300 exemplaires. Donc si tu veux avoir un peu d'histoire skin belge dans ta discographie, fais vite mon drogue. Voilà, c'était De Warlin. À la prochaine pour d'autres découvertes. On se quitte avec un troisième morceau de Buzz Buzz and the Common Oi, Reaction. 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
1: Reaction.

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Ah putain, t'as entendu cette chanson d'intro de ouf ! C'était en mode turbo du groupe Tesson, ils ont sorti un EP en début d'année, là que c'était bon ! Mais au fait, salut, c'est le dernier Relou et Fier. Oui, t'as bien entendu, c'est le dernier, parce que là, c'est vrai que ça faisait un petit moment que j'avais pas enregistré l'émission. Et puis aujourd'hui, ça fait un mois pile poil que je suis devenu papa, donc c'est un petit peu compliqué. C'est pour ça que pendant une période indéterminée, je vais faire une petite pause, parce que je préfère m'occuper de mon gamin plutôt que te raconter des conneries derrière un micro. Oh, puis je te rassure, c'est pas un adieu, c'est juste un bye-bye, à bientôt, On verra quand il sera autonome. Et pour l'occasion, cette émission ne s'appelle pas Relou et Fier, mais Relou, Fier et Karl. Et au sommaire de cette émission, des chansons pour mon fils et puis des nouveautés pour te faire plaisir. Oh, puis j'ai pas été très patient, je t'ai directement parlé de tes sons, mais on en reparlera tout à l'heure parce que je vais repasser un autre morceau. Donc là, mes carabos, on attaque dans le vif du sujet avec deux titres normands. Ça, c'est pour mon gamin. D'une part, ils nous viennent de Bayeux, c'est contre ordre. J'avais sorti une démo qui s'appelle Plein la gueule. C'était sorti qu'en cassette et puis c'est dur de foutre les mains dessus. Fait qu'on va s'écouter le titre SOS Liberté. Et suite au Bajocas, on va passer à un groupe rouennais, on passera les Skin Corps. Avec une chanson que je fredonne à mon fils, ce sera Péta L. Allez, bienvenue à tout le monde, c'est parti contre Horde et Skin Corps.

Ah bah en ce moment, rien de plus vrai que le fait de ne pas pouvoir boire un coup peinard. Je te pétale de Skin Corps et avant les bajocasses de contre-ordre avec SOS Liberté, groupe dont d'ailleurs l'un des membres donnera une partie des Bleach Boys. Pour ce qui va suivre, on va partir aux États-Unis avec un groupe qui parle beaucoup de trucs européens, notamment de foot, de bagarre, de hooliganisme, alors que c'est des ricains. Et là-dessus, ils ont fait fort. C'est bien évidemment CMI, Conservative Military Image. Et ben ils nous ont sorti un EP qui parle d'Oliver Kahn, ce gardien de foot du Bayern de Munich, alors qu'ils y connaissent rien en soccer. Mais bon, je te rassure, moi non plus. Et suite à ces amerlocs en bacante, une exclue à venir chez Mendekudiskak, ce sera français. Ils avaient déjà sorti un EP chez eux. Mais là, ils nous sortent carrément une grosse galette. T'as deviné, t'as pas deviné, c'est pas grave, je te le donne quand même. C'est mes copains parisiens avec deux Normands. De résilience! Cette fois encore, ils ont fait fort, mais là, il y aura plus de chansons qu'avant! Et comme je t'ai donné l'eau à la bouche, on va s'écouter la chanson Vendredi 13! Allez, on augmente le son CMI Résilience!

Toujours sur Relou et Fier, c'est la dernière. Et là, t'as pu entendre en exclusivité un morceau du futur album à venir de Résilience. Enfin, de la bonne grosse oeil mélodique. C'était le titre Vendredi 13. Avant eux, c'était CMI avec Oliver Kahn. Sorti sur un EP que j'ai pas pu foutre la main dessus parce qu'il y a eu très peu d'exemplaires et que financièrement, c'était compliqué. Mais j'ai un copain liégeois qui a réussi à me pécho le patch. Eh ben, il va être beau ce patch avec cette grosse goule d'allemand sur mon bomber alors que j'y connais rien en foot. Et tiens, comme on parle de CMI, on parle bien évidemment de leur label allemand qui s'appelle Lionheart Records. Le teuton, il est plus que prolifique pour sortir des beaux objets de ce groupe. Eh ben, j'espère que sa prochaine production, elle sera tous aussi bien léchée. Et d'ailleurs, on va en passer un titre de cette prochaine production. Et c'est une grosse exclusivité. Et tout ça juste pour Relou et Fier. Ah ouais, mon gars, ça me fait un petit velours. Les mecs veulent rester anonymes, mais ils m'ont contacté. Donc je vais taire leur gueule, même si je sais pas vraiment qui c'est. C'est un groupe franco-belge. Vous allez voir, c'est bon comme une bande dessinée. Le groupe s'appelle Futur Primitif. Ils vont sortir un 7 titres sur ce label allemand Lionheart Records. Le titre de l'album, bon bah c'est en latin et puis on va laisser les intellectuels pouvoir le lire. Bon, je fais pas ce genre de conneries. Hein. Dans tous les cas, c'est de la oeil comme j'aime, comme on n'en fait plus. J'espère tout simplement qu'ils deviendront un groupe à la mode. Et pour te donner envie, je vais donc te passer le titre Spleen de Paris. Et à la suite donc de ce Futur Primitif, ce groupe franco-belge, quoi de mieux qu'un groupe belge avec un chanteur messin pour suivre. Hein, mon pote, je t'avais promis, on va repasser un petit coup du EP de Tesson. Un 4 titres sorti chez Primateur Crew, il y en a pour 5 minutes 30 des 4 titres, mais jamais tu t'emmerdes. Alors on va se passer le titre Fracture. Ah bah là, je suis content. Futur Primitif et Tesson juste après.

Parce que c'est comme ça, quand je faisais l'amour avec elle, oh que tu me fais, hein, que j'aime bien ta quête, oh que quelle belle ta quête. Vous vous rendez compte? Moi, naturellement, je disais que t'as une belle canne aussi, et patati.

À cet instant, demi-plat pays qui explose tout. J'ai envie de me reprendre un poulie croquette de la sauce youpi. Venant tout juste de se terminer avec une voix légendaire que j'attendais de réécouter depuis 20 ans. C'est celle de Pierrot le Messin et c'était le groupe Tesson qui nous interprétait Fracture. Et juste avant, les stars en devenir, le groupe franco-belge Futur Primitif. Future production de chez Lionheart. C'était la chanson Spleen de Paris. On enchaîne sans perdre de temps avec deux chansons pour mon bébé. Eh oui, je vais pas te passer les verres cassés, je vais te passer les Beach Boys avec Fils de Normandie. Bah ouais. Suite à ça, de leur dernier album, c'est les œil pour œil avec la chanson La chair de ma chair. Eh ben, il va être content, le pétio, que son papa lui passe des chansons comme ça.

enfin de vrais conseils parentaux de la part de Bilbo pour ce dernier relou et fier. C'était œil pour œil avec la chair de ma chair. Et avant, c'était obligatoire, c'était les Beach Boys avec Fils de Normandie. Pour les deux morceaux qui vont suivre, on va passer dans la partie lyonnaise de la France. Et je pense qu'il y a un point commun entre les deux groupes. Alors, n'étant pas très physionomiste, je n'ai toujours pas réussi à comprendre. Et bon, vous m'enverrez des courriers, ceux qui ont réussi à griller. Donc d'un côté on va passer un titre de Clem Choice, extrait de leur fabuleux split avec le groupe canadien No Heart. Ce sera la toune The Hill. Puis après, rien à voir avec la Oi, mais putain que ça sonne bien, que ça me rappelle que le Trafalgar, j'espère qu'il va en passer. C'est le tout nouveau groupe vidéo Flip. Là aussi un LP de qualité. Et pour t'illustrer ça, je vais passer le titre Cowboy du Bitume. Allez, on sort des bouchons, c'est parti, Clem Choice, vidéo Flip. Bah, je suis content d'avoir un anti-pop sur mon micro.

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1: Ah c'est bon, j'ai compris, j'ai regardé sur mes deux vinyles de Clem Choice et Vidéoflip, c'est un certain Swindle qui est au chant. Eh ben je le salue ce charmant Swindle. Oui, je parle pas anglais. Alors c'était Vidéoflip, nous interprétant Cowboy du Bitume. Avant ça, c'était Clem Choice avec The Hill. Vraiment, tout ce qui touche le Swindle, il sait y faire. Hein. Fabuleux jeune homme. Et là on enchaîne, on va faire plaisir à Bruno, puis après il va faire la gueule parce qu'à chaque fois il demande où tu vas nous passer les groupes basques, et bah là je vais juste passer les trucs de Mène des coups d'Iscac, mais c'est les productions qui malheureusement ne sont pas basques. Donc extrait de leur dernier LP qui s'appelle Under Attack, le groupe Mess. Je vais te passer la chanson Dispersion. Et juste après, c'était un one man band, maintenant c'est devenu un groupe à part entière. Ils nous sortent un EP que sur dessus, il y a une excellente reprise de The Crack. D'ailleurs, ce titre que je vais passer, c'est le groupe Castillo qui va nous interpréter My World. Oh putain, on va tous se mettre à chanter. Allez, quand même pour Bruno, Mess et Castillo.

Des bons hymnes comme ça, on est bien sur Hollow FR. C'était Castillo qui reprenait My World at a Crack. Et c'était précédé des excellents messes avec le titre Dispersion. On continue cette dernière émission avec deux titres qui n'ont rien à voir en soi mais que j'aime écouter. Tout d'abord un groupe finlandais basé plus ou moins au Danemark avec aussi un membre suédois. Donc clairement vous avez tous les pays nordiques sauf la Norvège. Le demi-pays de mon fils, mais bon je suis pas fâché. Le groupe en question c'est Bridgehead. Ils ont sorti à date qu'un seul EP en 2021 qui s'appelle Lockdown. Il fait 4 titres. Alors après discussion avec le chanteur-guitariste, bon il va y avoir d'autres choses mais ce sera trop tard pour se relouer fier. Donc je vais me permettre de passer de Hoy Sounds, qui est le premier titre de ce excellent EP. Suivra ça un classique, un titre de la souris déglinguée. Je vais me faire un plaisir parce que c'est la chanson Soldat perdu. Et quand je vois tous les connards qui ont craché sur le cadavre de Ty Luke depuis son décès, pour des raisons qu'ils le regardent parce que c'est que des connards, ils ont oublié que dans cette chanson il y avait une magnifique parole qui disait « Peu importe les idées puisqu'il y a l'amitié ». Mais quand tu craches sur un cadavre, tu n'auras pas d'amitié. Tu oublies tout ça. Donc c'est parti, Bridgehead et la souris déglinguée.

La souris de Glingué, extrait du mini LP La Cité des Anges. Chanson dédicacée à tous les gens tristes. Et pour le reste, je vous souhaite un cancer. Et avant la souris, c'était les chaleureux Finlandais de Bridgehead avec le titre The Oi Sounds. On arrive bientôt à la fin de cette émission, alors je vais envoyer du lourd. Tout d'abord avec Gaz Moutarde et un futur EP qui arrive. Il y a même un LP, enfin bon, le projet devait s'arrêter puis ça n'arrête pas. Oui, c'est pas pour me déplaire. J'entends au loin le parrain de mon fils avec son fusil à la main dans son bois près de Rimouski à essayer de chasser l'ours. Il est heureux, il a entendu nouveau Gaz Moutarde. Et ce sera la chanson Ta Guerre Perdue. Suite à ça, eux, ils sont vraiment québécois, c'est le groupe Ultra Razia. Bon bah ils font mouche à chaque fois qu'ils sortent un truc, hein. C'est toujours magnifique. Là ils ont sorti un split avec Concrete Elite. Y'a rien à jeter sur les deux faces de cet album. Et je vais y extraire la toune de Sang Froid. Gaz Moutarde et Ultra Razia pour presque clôturer ce dernier relou et fier.

C'était le dernier titre de Oi passé dans ce relou et fier. Ultra Razia avec de sang-froid. Avant, c'était Gaz Moutarde avec Ta Guerre Perdue. Voilà 4 ans que j'ai repris l'émission et bah putain, j'ai passé du bon moment. J'en ai fait chier d'autres, mais c'est bien fait pour leur goule. Et avant de se quitter, je voulais remercier, mais vraiment très globalement, tous ceux qui ont pu m'aider pendant ces 4 années. Déjà toute l'équipe de la Drouguise Radio, toutes les radios qui m'ont diffusé, je pense à Tony, je pense à Fabio, les voyous du BSC, les carabots de Basse et Haute-Normandie, les Bretons, parce qu'il y a quand même des Bretons, les mecs de Bruxelles, le mec de Liège, à l'international aussi, MD Suisse. Enfin bon, merci à tous pour le soutien et les coups de main. On se revoit, j'espère, bientôt quand le gamin sera autonome. Et avant de se quitter, un petit peu de régionalisme, je vais passer évidemment un titre des Westonians, sorti sur une compile qui reprend de Jam. Et ben ces chaleureux chers bourgeois, ils nous ont repris In the City, mais chanté en normand. Allez, prenez soin de vous, je vous aime et boujou. C'était Julien pour Relou et Fier.

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1: Exclusivité Drouguiz Radio. Retour aux sources, pas mal de titres qui se rapprochent des débuts, période A Day Will Come, mais avec ce gros son oi moderne teinté de punk et hardcore, que parcourt le groupe depuis plus de 10 ans maintenant. Vinyle couleur spécial pour la distribution française. C'est ce qu'on peut lire dans le descriptif du nouvel album de Lion's Law qu'on a reçu du label nantais Une Vie Pour Rien. 5 ans qu'on attendait le retour depuis The Pain, The Blood and The Sword. Ça y est, on y est, et ils ont bien fait de prendre leur temps car l'album est une tuerie. Que des-ils chantés en anglais pour ce nouvel album qui sort le 7 février sur pas mal de labels européens et américains qu'on n'a plus besoin de présenter. Bon, je vous en dis pas plus, place au morceau The World Is On Fire qui clôt la face A de cette plaque qui portera le nom d'Evermore. Je le rappelle, c'est dispo dès le 7 février 2025. Lion's Law sur le drouguiz.org, c'est tout de suite. The World Is On Fire. Oi! Oh yeah.

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1: Brink Records, un tout récent label montréalais, commence fort en nous proposant un 12 pouces live and loud de Gassenhauer. Au programme, le fameux concert au Blacklight de Montréal, enregistré le 16 janvier 1988. Ce live nous est proposé dans sa version complète et remasterisée. Aucun morceau n'a été écarté. Et il semblerait que Brink Records soit sur du lourd aussi pour sa deuxième production. J'en parlerai en temps voulu. Je vous propose d'écouter une exclusivité pour Droogies Radio, le morceau Riot. Gassenhauer. Oi.

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2: Une porte, je serais ni fermée ni ouverte, hein. Je serais tout juste contre.

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Ils sont contre, elles sont anti, partout dans le monde, ou presque, les punks s'opposent. Pas toujours méchamment, pas toujours efficacement, mais rien qu'au travers des intitulés d'albums, de chansons, de noms de groupes, on sait. Tout au long des 53 précédents épisodes, on les a diffusés sans forcément mettre les plus évidents. Un épisode à l'esprit donc aussi négatif que possible dans un univers qui pourtant l'est certainement davantage. On a commencé par les nordistes de Disgrâce avec le titre Contre quoi, extrait de leur album Catharsis de 1994. Une pépite punk rock comme il s'en fait peut-être un peu moins aujourd'hui, même si l'on reste à contre-courant. Voici Rix à contre-courant.

Être contre n'est pas systématiquement ni uniquement s'opposer, mais parfois juste affronter l'adversité. C'était contre vents et marées par Syndrome 80. Mais avant d'attaquer le vif du sujet, il aurait été peut-être un peu plus logique de revenir à la base. Basiquement, le punk rock s'oppose au style musical commercial le plus en vogue à l'époque où lui-même explose, la disco. Voici Stilettos, Anti-Disco.

Les Suédois de Snobslakt, massacre de Bourges de snob en suédois, qui nous chantait anti-disco. Même si en 1984, la mode du pur disco avait tout de même un peu passé à la main à d'autres merdes commercialement ciblées, le style a tellement marqué les esprits qu'il n'est pas exclu que toutes les bouses radiophoniques étaient un peu disco pour celles et ceux qui voulaient un peu autre chose, une musique qui n'appartienne pas qu'aux producteurs de soupe. Bref, Snobslakt chantait ce titre, anti-disco. Contrer la musique en vogue, bon, ça semble une bonne motivation, et on va pas passer ici tous les titres critiquant la disco, puisque ce n'est pas le thème. Le terme punk est d'ailleurs commercialement fédérateur lui-même autour de 1977, hein, même si c'est originellement une insulte, on impose sur pas mal de disques rockoïdes le sticker punk en rose, parce que ça fait vendre. Donc on se l'octroie aussi pour des besoins commerciaux à cette époque. Mais c'est pas ce type d'élément fédérateur dont je parle. Je parle des termes abordés, voire de l'attitude, qui demeureront après la mode justement, sous différentes formes. Ce dont je parle, c'est le fait de s'opposer à l'ordre social, jusqu'à emporter le nom antisocial. Voici les Britanniques d'antisocial, antisocial, avec les préoccupations du moment que d'aucuns s'évertuent à remettre au goût du jour sous nos cieux, anti-war par antisocial.

Je ne veux pas mourir en héros, je ne veux pas mourir en imbécile, je ne veux pas mourir dans ta guerre, je ne veux pas mourir du tout. La vie est tout ce que nous avons, c'est tout ce que nous possédons, ne la gaspillons pas pour le pouvoir, c'est un tel bordel. Les possessions engendrent l'avidité, l'avidité engendre la guerre, engendre la pauvreté. Créons une lutte des classes. C'était un extrait de la chanson Anti-War, encore une fois, de Dirt que l'on vient d'écouter. Chanson qui donne son nom au premier volume d'une série de compiles anarcho-punk thématique, Anti, sorti au milieu des années 2000 et mélangeant les classiques et moins classiques de l'anarcho-punk au sens large du terme musicalement. Anti-War donc, Anti-State aussi, Anti-Society et Anti-Capitalism. Alors on va me dire que c'est un peu facile d'être anti-truc quand on est anar, ce qui n'est pas totalement faux, mais je ne suis pas certain que ça soit une condition sine qua non. D'ailleurs, pour revenir au côté antisocial, c'est pas avec The Briefs qu'on est chez des militants. Voici The Briefs, Antisocial.

C'était Defiance Antisocial qui, sous certains aspects, ont pu représenter un pont entre la narcopunk et le streetpunk. Alors, pourquoi construire un pont, me direz-vous? Eh bien, je sais pas. C'est peut-être des punks du génie civil, qu'est-ce que j'en sais, moi? Des types lookés avec des clous, des équerres et des compas, des truelles et des clés à griffes? Je sais pas où je vais, là, avec cette histoire de pont. À force de faire des blagues de merde, je m'y perds. Ah non? C'est bon. Comme aucun con n'a fait sauter le pont, à notre tour de faire un lien. Un lien, un pont, avec un précédent épisode. Chose qui devient courante au bout de quelques dizaines d'épisodes, vous l'aviez remarqué. Et pour le coup, encore avec celui sur le numérique, puisque c'est les Anglais d'Apocalypse Babies qui nous le disent. Les plus antisociaux, c'est pas les Voriens de tout poil, mais au contraire, certains réseaux bien installés, dont les algorithmes n'ont de cesse de faire monter les haines. Voici Apocalypse Babies, Antisocial Networking.

C'était Cut My Skin, Antisocial People. Alors on aime à se dire antisocial, hein, en opposition. C'est le thème de ce soir. Hein. En opposition aux normes sociétales. Mais comme le faisait remarquer Apocalypse Babies un peu avant, on peut aussi prendre le terme dans une autre acception, celui de contraire aux intérêts du social. Des gens. De nous, en somme. Contraire à nos intérêts. Et si on voulait continuer de dresser des ponts, je continuerais à en faire avec un autre épisode, encore, sur les problèmes mentaux, le numéro 7, toujours écoutable sur Miss Claude, hein, d'ailleurs. Puisque, d'un point de vue psychiatrique, le trouble de la personnalité antisociale est caractérisé par un mépris pour les conséquences de ses actes et les droits des autres. Dit comme ça, c'est un peu moins folichon, hein, être antisocial. Antisocial, ça peut paraître bien, mais si c'est pathologique, on parle au final de bien autre chose.

Après les inébranlables anglais de Doom, avec le titre Antisocial, vous l'aviez deviné, c'était les Russes de Choix. Choix, c'est vraiment leur nom, hein, en français dans le texte. Avec le titre Moya Antisocial Nost. Mon antisocialité. Pas mon antisocialisme, hein. Encore que je ne parierais pas ma chemise sur leur socialisme, d'ailleurs. Hein, voyez-vous. Et ils nous donnent encore une version de ce que l'on peut entendre par antisocial, qui s'apparente finalement à une forme d'asocialité ou de peu de sociabilité, il me semble. Il faut dire qu'à force de détester point par point tout ce qui caractérise nos sociétés, c'est compliqué à un moment ou à un autre de paraître bien sous tout rapport, et même de faire preuve de compréhension ou d'empathie envers les autres. Surtout quand tu sais à quel point les autres te

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1985, Vortex nous présente un cas d'école avec le titre « Anti-tout ». Et si vous n'avez pas compris les paroles, c'est qu'il vous faut retirer le persil que vous avez dans les oreilles, ça ira mieux. C'est d'ailleurs avec ce titre que l'on rouvre cette session, que l'on n'aurait pas dû fermer, la session des « anti ». Eh bien, compte de Dieu, comment mieux définir le punk avec ce préfixe ? Voici Oxymoron, « anti ».

Voilà, c'était Anti-Système avec le titre qui mettra tout le monde d'accord, le gouvernement lui-même y compris. Government lies. Oui, parce que mentir n'est pas un problème pour ceux qui pratiquent le mensonge. Hein. Ça fait même partie du cahier des charges de certains métiers, banquiers, assureurs, politiciens, chirurgiens esthétiques, influenceurs, journalistes, artisans du bâtiment. Anti-Système, quel chouette groupe. Après, c'est quoi le système? C'est vaste, c'est un peu comme dire on. En général, on te répond... On est un con. Le système, c'est vaste. C'est ma boulangère, tout comme Bernard Arnault. C'est le mineur tchadien, l'ouvrier indonésien et le trader luxembourgeois ou le community manager anglais. On parle du système économique, des rapports de subordination qui n'existent pas que dans le capitalisme, de tout ça en même temps. Toi et moi, on sait bien que un système, c'est complexe par principe. Si on parle de nos sociétés, on peut évoquer l'importance de la loi sur les comportements, autant que les comportements sur la loi. Bah oui, autant un militantisme acharné a amené certaines lois à évoluer, voire être supprimées ou votées dans le bon sens, ou dans le mauvais d'ailleurs hein, aussi, autant une loi est capable de déterminer, ou du moins avoir un impact important sur la manière dont on perçoit ou vit certaines choses. Mais parce que souvent la loi est là pour nous dicter ce que l'ordre bourgeois voudrait, que l'on soit et que l'on respecte, et quitte à dire du mal, parce qu'on est là pour ça, voici Subkids, Against the Law.

Outre la loi des humains, il y a une loi universelle qui détermine tout. Une loi choisie par aucune autorité, si ce n'est celle supérieure à toutes les autres, celle du temps. Et on a beau être contre, elle nous rattrapera toujours. Nos vies sont parfois une course contre le temps, et à la fin, bah à la fin on perd. C'était Race Against Time par GBH. Dans la seconde moitié des années 80, sur une radio lilloise, la première radio libre de France, anciennement pirate, Radio Campus Lille, naissait une émission « Écrasons la vermine ». On est en 1987. Cette émission et son animateur ont très très fortement influencé votre serviteur, qui a eu l'honneur, entre deux mousses, de participer 12 ans durant à son élaboration. Mais ce que l'on a besoin ici de retenir de cet hommage à peine voilé, probablement dans un besoin de faire valoir une forme de légitimité de l'auteur de ces lignes. Ah pardon, là je me suis perdu dans le truc du clavier, là, tous ces trucs là, les lettres, il y en a plein. On a envie d'en faire des trucs, même derrière un bar, du coup je me perds. Bref, ce qu'il faut retenir de cette émission dont je vous parle ce soir, c'est son nom. Son nom et son logo. Écrasons la vermine, c'est une grosse grolle qui écrase les symboles du capitalisme, du nazisme et de la religion. Bref, ouais, la vermine, quoi. En latin, il y a un type de punaise, les punaises de lit, qu'on appelle, sous un nom, on va dire, global, de Cimex. C-I-M-E-X. Et il existe une très grosse entreprise internationale d'extermination de ce type de nuisibles, créée en 1934 en Suède, qui s'appelle Anti-Cimex. Donc, contre ces nuisibles. Et un groupe punk hardcore prend ce nom en 1981. Voici un des tubes de ce groupe, 49 ans après la création de l'entreprise en question. Le titre s'appelle War Machine, 1983, Anti-Cimex.

À l'heure où le national reprend le dessus sur le socialisme, où le racisme peut s'exprimer ouvertement sur de grandes chaînes de télévision ou sur le net, où la main sur le cœur, une assemblée nationale rend hommage à la mort d'un sympathisant néo-nazi, rappeler qu'on n'en a rien à foutre de leur idée de pays, de nation ou de culture, on a les nôtres, ça reste important. Alors oui, nos cultures dérivent parfois de tout ça, mais on agira toujours localement en regardant globalement. Les nôtres n'ont pas de couleur et nos différences sont nos forces. Ils ne nous enverront pas combattre ceux de notre classe, quelles que soient leurs origines. Ils ne nous feront rien faire au nom de leur patrie ou de leur nation. C'était antinational, même si j'ai un petit peu extrapolé le sujet, par corrupt. En fait, il semble que dans le punk, on est toujours un peu opposé à ce qui domine. Et si on en revient un petit peu à la musique, même des groupes qui semblent un peu chanter des trucs pas trop cons, s'ils sont sur des majors et un peu connus et qu'ils profitent pleinement de ce qu'ils semblent critiquer, ça nous énerve. Voici en 1995 les Américains de Code 13 à une époque où le groupe Rage Against the Machine font leur fonds de commerce avec, et ainsi que leur fortune, avec la rébellion. Le titre c'est Rage Against the Mainstream. Voici Code 13.

Il faut remonter en 1987 pour que le groupe colombien de Medellín, précisément Antitodo, Antitou, hein, vous l'aviez deviné, voit le jour. J'insiste bien, Medellín 1987. Une petite recherche et vous aurez une idée vague du contexte. Si vous avez grandi avec TF1 ou CNews, ça peut être utile. 1987, Medellín, autant dire que Antitodo, c'était pas les grands louillous de la K-pop. Hein. En 2000, l'excellent label Darbuka, spécialisé dans les groupes que notre ethnocentrisme occidental pourrait qualifier d'exotique, sort un split EP avec deux des plus emblématiques d'une scène qui, à l'époque, sans internet, était quasiment inconnue ou presque, même des plus hardcore d'entre nous. Les deux groupes sont Contra Orden et Antitodo. Le titre que l'on vient d'écouter, Asesino, provient de ce split. Antitodo semblerait toujours plus ou moins exister et aurait en tout sorti environ 6 albums, mais avec une discrétion sur le net assez inégalable, ça se souligne. Pour info, Contra Orden, eux aussi, existent encore, mais d'une certaine manière, un peu comme dans les limbes, puisque des enregistrements de l'époque ont finalement pu sortir dans un format d'époque, avec des copains d'époque, puisqu'ils sont sortis sur un split EP, un vinyle, hein, un vrai, en 2023 avec les increvables anglais d'Active Minds. C'est un peu une forme de contre-culture internationale réunie sur une galette vinylique. Au passage, on pourrait en avoir à redire hein, sur ce terme, la contre-culture, qui avec les années me semble beaucoup plus associée au mouvement estudiantin contestataire à géométrie variable. Mais le punk et ses rejetons nous ont donné suffisamment de petites joies anti-bourgeoises pour que l'expression ne lui soit pas trop étrangère. Même si ces petites anti-sociétés se développent parfois de la même manière que celles que l'on rejette. Voici Contre-culture par les inégalables Zabriskie Point.

C'était les Suédois de Don Henaway, All Against. On pourrait penser que toujours être opposé et toujours voir les choses en noir pourrait être déprimant. Pourtant, le punk rock est un très bon antidépresseur. Quelques minutes de douceur avec le titre « Antidépresseur des vulgaires machins ».

C'est avec un titre des plus classiques que l'on clôt ce 54e épisode au Bistrot des Nazes, probablement celui fabriqué le plus à l'arrache de tous, excepté ceux qui arrivent, s'ils arrivent. Classique, car il s'intitule Antitou, mais en finnois dans le texte, Antikaiki, par le groupe Melaka. Melaka qui signifie, lui, émeute. Et oui, parce que... être anti, c'est bien. Mais la révolte, l'émeute, voire, la révolution, oulala, c'est aussi un peu beaucoup dans nos tripes. On verra ça le mois prochain. Je ne vous jette pas la porte, mais le bistrot va fermer, vous allez finir par gonfler la tolière. Allez, salut.

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1: Salut les Droogies, c'est Val des Gueules Noires. On est très fiers avec les Gueules Noires de vous proposer un EP 4 titres qui sortira la veille du 1er mai. L'EP s'appelle Pour Toujours. Les conditions d'enregistrement, c'est des conditions Rec Live. Donc c'est tout nouveau pour nous parce qu'on avait l'habitude d'enregistrer les musiciens un par un. Donc voilà, EP Pour Toujours et un morceau en avant-première sur la Droogies Radio. A bientôt dans les concerts. Ciao.

Et maintenant, 4 titres 100% pure British Oil sur Droogies Radio.

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0: 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Bonjour.
1: Découverte Droogies Radio. Le groupe Mentalité 81, originaire de Brest, est composé de Jackie et Fab. Enregistré dans l'urgence, en seulement 2 jours, cette démo contient 3 titres incisifs et énervés dans la veine des titres rapides de Syndrome 81. Le premier titre, La France du futur, dresse un constat alarmant de notre société actuelle et de son évolution, tandis que le second titre, Les jeunes, celui que je vais vous passer, met en lumière la jeunesse actuelle et ses difficultés avec le refrain « Génération sacrifiée » qui donne son titre à la démo. La troisième chanson, « Te détruire », aborde la difficulté de voir une personne chère sombrer dans l'autodestruction et est un appel à l'action pour une société qui semble tourner le dos à ses membres les plus vulnérables. La démo « Génération sacrifiée » est disponible en un premier tirage de 42 cassettes en 3 couleurs différentes, toutes recyclées. Cette démo ravira sans aucun doute tous les fans de punk hardcore et de musique qui a du sens. Vous la commandez sans l'avoir écoutée ? Inutile de chercher sur Bandcamp ou Soulseek, nous avons voulu retrouver la saveur d'antan où on achetait un disque ou une cassette juste parce que la pochette nous plaisait, parce qu'on avait lu la chronique dans un fanzine ou on en avait entendu parler par un pote. Les titres seront mis en ligne ultérieurement une fois que les cassettes seront arrivées à destination. Signé Offside Records. Et bien on écoute Mentalité 81 avec le morceau Les Jeunes sur Droogies Radio. 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

la prochaine chanson à la demande de Prophétesse sur Instagram qui voulait écouter Escorbuto avec le morceau Historia Triste. C'est parti!

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1: Salut les Drugs, c'est de Warlin. Alors j'ai investigué auprès de mon contact basque Urtasun pour en savoir plus sur Leinu Zara, un nouveau groupe qui se partage entre Nafarroa et Pamplune. Il m'a dit que c'était des vieilles gloires de Nafarroa et que le batteur jouait dans le fameux groupe de punk Siete Valas. Ils ont sorti 4 morceaux en 2022, 3 compositions et une adaptation de Camera Silence. Je vous propose d'écouter le morceau Hacker Belts. Leinu Zara, c'est une découverte, Drugiz Radio. 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

Salut à tous, vous êtes bien sur la Drouguise Radio avec Wati pour un nouveau top 5 spécial Oi américaine. On va commencer tout de suite avec un grand classique, les Anti-Heroes avec Underneath the Underground.

On reste sur un groupe beaucoup plus que classique, c'est Stars and Stripes, mais avec un titre assez récent vu qu'il est sorti en 2015 sur leur album qui s'appelle également Planet of the States. L'album est passé un peu inaperçu, mais ce titre-là, il défonce bien sa daronne.

0: 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Bonjour.
1: Salut, c'est Wati. On se retrouve pour une nouvelle découverte. Il s'agit d'un groupe de Singapour. C'est l'ami Rotsman qui nous a envoyé deux chansons. Ce groupe, c'est Class Sinners. Formé en 2018 autour de Hanway, Rotsman, Bastian, Troy et Kid, le groupe dans la pure tradition de la Oi d'Asie du Sud-Est s'apprête à sortir un premier 45 tours en avril 2021. Vous pouvez d'ores et déjà écouter deux titres de ce 45 tours, 1-3-1-2 et Living in Fear, sur Spotify ou sur YouTube. Aujourd'hui, j'ai décidé de vous passer le morceau 1-3-1-2 de Class Sinners. C'est tout de suite en découverte sur Droogies Radio.
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2: Salut les Drouguise, retrouvons-nous aujourd'hui dans la banlieue de Manchester. Je préviens, vous allez découvrir un groupe, là, maintenant tout de suite, puisqu'il est question de l'EP New Age de Blitz. Je ne vous ferai pas l'affront de vous présenter le groupe, sauf que personnellement j'ai découvert sur Wikipédia qu'ils ne sont pas de Manchester, mais de New Mills, une petite ville du Derbyshire, à une pincée de kilomètres de Manchester. L'EP est sorti en 1983 chez Future Records et il porte deux énormes morceaux, New Age et Fatigue. La pochette est simple et efficace. C'est un monochrome gris clair avec le nom du groupe dans un cadre légèrement en relief. Je sais pas si vous voyez ce que je veux dire. Quand on touche le papier, ben on sent que c'est en relief quoi. Le verso n'est pas plus compliqué. Même plus simple, puisqu'il n'y a pas de relief, c'est les titres, les informations sur l'enregistrement et sur le label. Rien à rajouter, sûrement une de mes pochettes préférées. Il n'y a pas d'insert, mais le rond central, et qui est noir, porte l'ensemble des informations indispensables sur la bonne marche à suivre pour écouter ce vinyle, à savoir la vitesse et le titre qu'il y a sur la face, quoi. Bah, je vous dis, simple et efficace. Voilà, et bien fait. Comme les deux morceaux que nous allons écouter d'ailleurs. New Age et Fatigue.

Paul Loup de Suisse qui voulait écouter Hawkwind, le premier groupe de Lemmy de Motorhead avec leur titre Motorhead.

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1: Droogies, Droogies, ici Milky pour vous présenter une nouvelle exclusivité Droogies Radio. En effet, l'album dont nous allons écouter un extrait aujourd'hui sort physiquement le 15 juin chez Lada, UVPR, Senseless, Act of Anger et Destructure. Il sera écoutable sur le Bandcamp du groupe à partir du 15 mai, date de l'ouverture des précommandes. Mais de quel album parlons-nous ? Allez-vous me demander ? Eh bien, il s'agit de Quai de l'Ouest, le dernier opus loubar sensible des Lillois de Kronstadt. Pour illustrer notre propos, nous allons écouter les rats, les cafards.

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1: Salut les Droogs, c'est De Warlin. Je vais m'étaler un peu pour vous présenter un nouveau groupe, Short Fuse. J'ai demandé une bio au groupe et Stav, leur chanteur, m'en a envoyé une très détaillée. Je vais donc vous lire ça. On s'est créé suite à un post Facebook en 2017 où on annonçait l'arrivée du premier et unique groupe Oi israélien. À la base, on était 6, on ne se connaissait même pas tous, mais on était tous réunis autour d'une même passion, la Oi. Depuis, 2 membres ont quitté le groupe s'est stabilisé sous forme de quatuor. Puis c'est au tour du bassiste de quitter le groupe, et nous avons dû trouver un remplaçant. Le choix s'est porté sur Eli, le parrain de la scène skin israélienne à nos yeux. Eli est un skin trad depuis ses 14 ans. Il a bien essayé de former ses projets orientés Oi, mais rien de vraiment très abouti. Il n'a donc pas su refuser l'invitation. Ran, notre guitariste soliste, présent depuis le début, est un incroyable musicien. Il joue aussi dans un autre groupe local, Antifa, qui s'appelle Elem. C'est aussi la meilleure personne que tu puisses rencontrer. Donc la base du groupe est un quatuor. Puis on s'est dit qu'il fallait mettre un coup de boost côté batterie. Donc Stav, le chanteur, a proposé à son pote Dorian de rejoindre le groupe. Il venait juste de quitter son groupe de ska punk, Walla Lo Yodea. Le groupe prenait de plus en plus de gueule et on a décidé de rajouter une guitare en plus. On a donc proposé à Abraham de prendre la guitare rythmique, lui aussi un très bon musicien. Il a d'ailleurs plusieurs groupes de rock à Tel Aviv. Pour Stav, le chanteur, c'est son vrai premier groupe. Il a aussi eu quelques groupes de hardcore, mais rien n'a duré bien longtemps. Il est aussi membre de Léa Ketamine, qui est un groupe de zik des fameux Ultra Apul de Tel Aviv. Une fois le line-up consolidé, on avait planifié de faire notre premier concert, mais le Covid a ruiné nos plans. Maintenant que ça va un peu mieux, on est ultra motivé à bouffer du concert. On a sorti notre premier album le 31 juillet 2022 en version digitale. Il s'appelle Burn the Streets. Ça nous a pris un peu de temps, mais on est super satisfait des 10 titres. Ça parle des problèmes du quotidien, de combattre le racisme, de working class, et aussi de notre gouvernement corrompu. On est un groupe antiraciste à tendance gauche. On se considère comme sharp. On n'est pas estampillé groupe Antifa. On est contre le régime d'Israël et son gouvernement, ainsi que contre l'occupation et le contrôle de la Palestine. Pour nous, nous sommes tous égaux et avons le droit d'être libres et vivre le mieux que l'on puisse. Tant que ça ne sera pas le cas, nous aurons toujours quelque chose à dire et serons là pour se rebeller. Maintenant qu'on sait à qui on a affaire et où on fout les pieds, je vous propose d'écouter le morceau qui donne son nom à l'album Burn the Streets. Il devrait ravir tous ceux qui kiffent Lion's Law. Je tenais à remercier Stav qui a fait cette bio spécialement pour Droogies Radio, la voix de la Oi. Toda Stav. Tout de suite, Short Fuse de Tel Aviv, Oi.

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0: 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Bonjour.
1: Salut, c'est Wati. On se retrouve pour une nouvelle découverte. Il s'agit d'un titre de Savage Beat. Le groupe de Amsterdam vient de sortir un nouvel LP. C'est seulement 5 titres, mais ils sont excellents. Ils ont été enregistrés pendant l'année 2020, au début du premier confinement. On reste toujours dans la même lignée. C'est bien hargneux, c'est bien rock'n'roll, un peu glam même. Avec le titre qu'on va écouter, Trapped, vous verrez clairement les petites influences glam entre Turbo Negro et Cox Sparrer. C'est Savage Beat tout de suite sur Droogies Radio.

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2: Tout de suite sur les ondes de la Droguise Radio, une nouvelle découverte avec le groupe Vis Vires qui nous vient tout droit de Los Angeles en Californie. On y retrouve des membres de Hard Knox, Templars ou encore Bother Wonderland. Depuis 2 ans, le groupe enchaîne les excellentes sorties et on va écouter tout de suite un extrait de leur nouvel album sorti en 2020 qui s'appelle The Fight Goes On et la chanson s'appelle Victory.